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1: Bon, jeudi matin avec Hot Radio. Genre de match pour le quart de finale de nos Bleus, ce sera ce soir à 22h. Mais d'abord, on se détend avec Tame Impala et Jenny pour les hits.
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1: Et l'info Hot Radio, c'est parti, Théo Andrieux.
3: Et ce n'est pas aujourd'hui que les températures vont redevenir plus douces. La Savoie est toujours en vigilance orange canicule. À Albertville, ça va déjà monter jusqu'à 30 degrés en fin de matinée. Et cet après-midi, ça atteindra les 36 à Frontenex et à Tournon. Et avant de possibles orages à partir de demain ou de samedi, le ciel va encore rester très ensoleillé aujourd'hui. À la une, à maintenant 9 mois des élections présidentielles, un sondage IFOP publié hier dévoile que c'est Marine Le Pen qui l'emporterait. Au second tour, si la candidate du RN était face à Édouard Philippe, elle totaliserait 54% des voix. Face à Gabriel Attal, Marine Le Pen grimperait à 55%, toujours d'après le sondage IFOP. Et si elle se retrouvait au second tour face à Jean-Luc Mélenchon de la France Insoumise, le sondage lui donne 70% d'intention de vote. On rappelle bien sûr qu'un sondage n'est pas une prédiction, mais un état des lieux donné à un moment précis qui présente des chiffres pouvant largement évoluer jusqu'aux élections. En Savoie, on revient sur le décès tragique de Baptiste Guerfaux-Valentin, ce jeune pompier volontaire de 22 ans décédé en intervention hier sur l'incendie des pentes de la Tour du Merle au Planet. Baptiste est le premier soldat du feu décédé en France cet été. L'opération avait pour objectif d'empêcher l'incendie d'atteindre la départementale 915, mais le jeune pompier a été percuté par la chute d'un amas de pierres en début de matinée hier. Baptiste Guerfaux-Valentin était un caporal au 10 de la Savoie basé à Albertville. L'un de ses camarades évoque un collègue courageux et dévoué, toujours prêt à aider les autres. Et demain, ce sera le début de l'un des plus gros week-ends de départ en vacances, le long week-end du 14 juillet. Et donc demain, la circulation va être extrêmement difficile dans la région. Bison Futac, là, c'est l'Auvergne-Rhône-Alpes en noir pour les départs, donc le plus haut niveau de difficulté. Par exemple, sur l'A7 en direction du sud, de Lyon à Orange, les difficultés commenceront à partir de midi demain. Mais le pire, ce sera de 15h à 23h. L'autoroute sera saturée. Du côté de la Nationale 205 en direction de l'Italie, l'accès au tunnel du Mont Blanc sera chargé toute la journée, mais surtout de midi à 19h. Et pour le contournement Est de Lyon, la 46 sera extrêmement chargée de 13h à 18h.
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3: Et pour le litre de sans-plomb 95, c'est chez Intermarché à Gilly-sur-Isère, zone du Chériac, 1,85€. Chez Netto à Frontenex, c'est 1,86€. Et à l'Intermarché d'Albertville, rue Pasteur, comptait 1,88€. Et pour le gasoil, c'est aussi à l'Intermarché de Gilly-sur-Isère, 1,88€. Même prix chez Leclerc à Tournon, tout comme à l'Intermarché de Faverges.

0: Tame Impala et Jenny sur Hot Radio, c'est le 9 juillet.
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0: Bon réveil et bon horoscope. Bélier, un simple détail pourrait vous faire changer d'avis. Les taureaux, en argent, un achat reporté vous fera faire une bonne affaire. Les gémeaux, vous pourriez recevoir une réponse que vous n'attendiez plus. Les cancers, en amitié, une personne reprendra contact avec vous et au bon moment. Les lions, n'insistez pas, certaines choses se régleront d'elles-mêmes. Les vierges, un objet oublié pourrait soudain retrouver son utilité. Les balances, au travail, une petite victoire vous remettra en confiance en ce jeudi matin. Les scorpions, vous aurez envie de changer vos habitudes et ce sera une excellente idée. Les sagittaires, une coïncidence pourrait bien vous faire sourire. Capricorne, côté famille, un échange franc dissipera un doute. Les Verseaux, vous découvrirez que quelqu'un partage discrètement votre point de vue. Tiens. Et enfin, les poissons, côté bien-être, ralentir un peu sera votre meilleure décision de ce jour, de ce jeudi matin, qu'on continue évidemment à passer ensemble. L'éphéméride juste derrière Lady Gaga pour réveiller.

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1: 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On vous attend, on attend ce petit SMS et on écoute Gims pour bien commencer la journée. Ouvrir les yeux ensemble, voici Soleil. Beats.

0: Kims dans le réveil de ce jeudi matin de ce 9 juillet aujourd'hui. Bon début de journée et bon anniversaire à vous si vous êtes du 9 juillet, bien évidemment. On souhaite également un très très bon anniversaire aujourd'hui à Elodie Fontan qui fait partie évidemment de la bande à Fifi. Elle a 39 ans aujourd'hui. Un très très bon anniversaire à elle. On pense également à Tom Hanks qui a aujourd'hui 70 ans. Très très bon anniversaire également Tom Hanks. Et bon anniversaire encore à vous une fois de plus évidemment. Si vous êtes concernés, on pense également aux Amandine aujourd'hui puisque c'est leur fête. Bonne fête à toutes les Amandines qui nous écoutent en ce jeudi 9 juillet. Ça continue avec vos hits évidemment. David Guetta, Jello, on va s'écouter Save Me Tonight dans les prochaines minutes. Bon réveil.
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0: David Guetta avec J-Lo, on écoutait Save Me Tonight sur votre radio.
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0: 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Bonne matinée avec nous, bon réveil. Voici Pierre Garnier sur votre radio. 6h.

0: 7h30, bienvenue sur votre radio. Sound of Legend dans quelques instants, San Francisco. Mais d'abord, on fait un point sur l'actu. L'info, la météo, Théo Andrieux.
1: Et ce n'est pas aujourd'hui que les températures vont redevenir plus douces. La Savoie est toujours en vigilance orange canicule. À Albertville, ça va déjà monter jusqu'à 30 degrés en fin de matinée. Et cet après-midi, ça atteindra les 36 à Frontenex et à Tournon. Et avant de possibles orages à partir de demain ou de samedi, le ciel va encore rester très ensoleillé aujourd'hui. À la une, à maintenant 9 mois des élections présidentielles, un sondage IFOP publié hier dévoile que c'est Marine Le Pen qui l'emporterait. Au second tour, si la candidate du RN était face à Édouard Philippe, elle totaliserait 54% des voix. Face à Gabriel Attal, Marine Le Pen grimperait à 55%, toujours d'après le sondage IFOP. Et si elle se retrouvait au second tour face à Jean-Luc Mélenchon de la France Insoumise, le sondage lui donne 70% d'intention de vote. On rappelle bien sûr qu'un sondage n'est pas une prédiction, mais un état des lieux donné à un moment précis qui présente des chiffres pouvant largement évoluer jusqu'aux élections. En Savoie, on revient sur le décès tragique de Baptiste Guerfaux-Valentin. Ce jeune pompier volontaire de 22 ans décédé en intervention hier sur l'incendie des pentes de la Tour du Merle au Planet. Baptiste est le premier soldat du feu décédé en France cet été. L'opération avait pour objectif d'empêcher l'incendie d'atteindre la départementale 915. Mais le jeune pompier a été percuté par la chute d'un amas de pierres en début de matinée hier. Baptiste Guerfaux-Valentin était un caporal au 10 de la Savoie basé à Albertville. L'un de ses camarades évoque un collègue courageux et dévoué, toujours prêt à aider les autres. Et demain, ce sera le début de l'un des plus gros week-ends de départ en vacances, le long week-end du 14 juillet. Et donc demain, la circulation va être extrêmement difficile dans la région. Bison Futac, là, c'est l'Auvergne-Rhône-Alpes en noir pour les départs, donc le plus haut niveau de difficulté. Par exemple, sur l'A7 en direction du sud, de Lyon à Orange, les difficultés commenceront à partir de midi demain. Mais le pire, ce sera de 15h à 23h, l'autoroute sera saturée. Du côté de la Nationale 205 en direction de l'Italie, l'accès au tunnel du Mont Blanc sera chargé toute la journée, mais surtout de midi à 19h. Et pour le contournement est de Lyon, l'A46 sera extrêmement chargée de 13h à 18h.

Sound of Legend, on écoutait San Francisco sur la radio des Savoyards, autre radio évidemment. Ce soir de l'art de rue, soirée danse contemporaine et l'ouverture de la saison inédite avec une soirée ouverte à tous les publics en plein air et avec des invités d'honneur au parc Iburdi. En invité d'honneur justement, les 8 danseurs du guide, le groupe urbain d'intervention dansée du prestigieux ballet Prélijocal. Ça se passe donc ce soir à 18h, à partir de 18h en tout cas, du côté du parc Iburdi pour cette soirée danse contemporaine. Profitez bien et puis profitez aussi de la matinée là, qu'on passe ensemble avec les hits. Kenji Girac, voici Le Feu et c'est dans le réveil, autre radio partout en Savoie. Merci de nous avoir choisis.

0: Ils sont enfin de retour, Muse, avec Night Shift Superstar, à retrouver sur leur album qui s'appelle The Wow Signal et qui est disponible depuis maintenant, allez, 15 jours. Ça me fait trop penser ce son au mag d'M6 qu'on retrouve avant et après les matchs de la Coupe du Monde. Évidemment, c'est l'occasion de penser à nos Bleus qui jouent ce soir face au Maroc. Et on espère évidemment une belle victoire pour aller en demi-finale. On croise les doigts ce soir, ce sera 22h sur M6 Maroc-France, ou plutôt France-Maroc. Bon, ce sera le Maroc dans tous les cas qu'on affrontera. The Second Voice arrive dans quelques instants. On va écouter Let Me Be. Ce sera juste avant le hit anniversaire. C'est jeudi matin. Bon réveil.
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0: The Second Voice avec Let Me Be dans le Réveil Hot Radio ce matin.
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0: Et on passe au hit anniversaire, évidemment, comme chaque matin à cette heure-là, vous le savez. Retour en 2007, aujourd'hui avec Netflix, qui lançait son service de streaming. Alors c'était évidemment encore limité, mais quand même précurseur du modèle actuel. Apple aussi, qui lance son premier iPhone le 29 juin 2007. On passait vraiment quand même dans une nouvelle ère hein, cette année-là. Harry Potter et l'Ordre du Phénix, le cinquième volet de la saga. La Môme également avec Marion Cotillard qui remporte l'Oscar pour son rôle d'Edith Piaf. Tout ça, c'était donc en 2007. On pense également à certaines artistes qui débutaient à l'époque, Amy Winehouse, Lily Allen, Adele, et puis on écoutait Yael Naïm avec sa New Soul. Souvenez-vous, c'était en 2007. Souvenez-vous, c'était il y a 19 ans sur votre radio.

0: Il est 8h, c'est Hot Radio, bienvenue, bon début de journée avec nous, vous faites peut-être la route là pour aller au boulot, on vous accompagne avec un énorme hit Temper City.
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0: Et là vous vous dites le gars abuse quand même énorme, non mais écoutez ça. Ça va tellement bien passer, c'est juste derrière l'info et la météo avec Théo Andrieux. On n'oublie pas la révélation du cash code également dans quelques instants, la révélation de la combinaison. Mais d'abord, c'est l'actu.
2: Et ce n'est pas aujourd'hui que les températures vont redevenir plus douces. La Savoie est toujours en vigilance orange canicule. À Albertville, ça va déjà monter jusqu'à 30 degrés en fin de matinée. Et cet après-midi, ça atteindra les 36 à Frontenex et à Tournon. Et avant de possibles orages à partir de demain ou de samedi, le ciel va encore rester très ensoleillé aujourd'hui. À la une, à maintenant 9 mois des élections présidentielles, un sondage IFOP publié hier dévoile que c'est Marine Le Pen qui l'emporterait. Au second tour, si la candidate du RN était face à Édouard Philippe, elle totaliserait 54% des voix. Face à Gabriel Attal, Marine Le Pen grimperait à 55%, toujours d'après le sondage IFOP. Et si elle se retrouvait au second tour face à Jean-Luc Mélenchon de la France Insoumise, le sondage lui donne 70% d'intention de vote. On rappelle bien sûr qu'un sondage n'est pas une prédiction, mais un état des lieux donné à un moment précis qui présente des chiffres pouvant largement évoluer jusqu'aux élections. En Savoie, on revient sur le décès tragique de Baptiste Garfaux-Valentin, ce jeune pompier volontaire de 22 ans décédé en intervention hier sur l'incendie des pentes de la Tour du Merle au Planet. Baptiste est le premier soldat du feu décédé en France cet été. L'opération avait pour objectif d'empêcher l'incendie d'atteindre la départementale 915, mais le jeune pompier a été percuté par la chute d'un amas de pierres en début de matinée hier. Baptiste Garfaux-Valentin était un caporal au 10 de la Savoie basé à Albertville. L'un de ses camarades évoque un collègue courageux et dévoué, toujours prêt à aider les autres. Et demain, ce sera le début de l'un des plus gros week-ends de départ en vacances, le long week-end du 14 juillet. Et donc demain, la circulation va être extrêmement difficile dans la région. Bison Futac, là, c'est l'Auvergne-Rhône-Alpes en noir pour les départs, donc le plus haut niveau de difficulté. Par exemple, sur l'A7 en direction du sud, de Lyon à Orange, les difficultés commenceront à partir de midi demain. Mais le pire, ce sera de 15h à 23h, l'autoroute sera saturée. Du côté de la Nationale 205 en direction de l'Italie, l'accès au tunnel du Mont Blanc sera chargé toute la journée, mais surtout de midi à 19h. Et pour le contournement est de Lyon, la 46 sera extrêmement chargée de 13h à 18h.
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2: Et pour le litre de sans-plomb 95, c'est chez Intermarché à Gilly-sur-Isère, zone du Chériac, 1,85€. Chez Netto à Frontenex, c'est 1,86€. Et à l'Intermarché d'Albertville, rue Pasteur, comptait 1,88€. Et pour le gasoil, c'est aussi à l'Intermarché de Gilly-sur-Isère, 1,88€. Même prix chez Leclerc à Tournon, tout comme à l'Intermarché de Faverges.

0: On adore Temple City, c'était Self-Aware. Nous sommes jeudi matin, nous sommes le 9 juillet. Place à l'horoscope.
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0: On commence évidemment par vous les béliers, un simple détail pourrait vous faire changer d'avis aujourd'hui. Taureau, en argent, un achat reporté vous fera faire une bonne affaire, c'est bien. Les gémeaux, vous pourriez recevoir une réponse que vous n'attendiez plus. Les cancers, en amitié, une personne reprendra contact au bon moment avec vous. Les lions, n'insistez pas, certaines choses se régleront d'elles-mêmes. Les vierges, un objet oublié pourrait soudain retrouver son utilité. Les balances, au travail, une petite victoire vous remettra en confiance en ce jeudi. Les scorpions, vous aurez envie de changer vos habitudes et ce sera une excellente idée. Les sagittaires, une coïncidence pourrait bien vous faire sourire. Les capricornes, côté famille, un échange franc dissipera un doute. Les verseaux, vous découvrirez que quelqu'un partage discrètement votre point de vue. Tiens, tiens, tiens. Et enfin les poissons, côté bien-être, ralentir un peu sera votre meilleure décision du jour. Voici Lady Gaga et Beyoncé avant le cache-code. 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
2: Retour aux affaires, j'ai envie de dire, avec le cache-code et une nouvelle combinaison évidemment qu'on va déterminer dans quelques secondes avec la roue. Pourquoi patienter? Allez, on y va, c'est parti. Cette roue qui nous a déterminé ce code aujourd'hui, en ce jeudi matin, c'est le 72-38 que j'attends de vous dans une heure pour repartir avec la somme en jeu et l'argent qu'il y a dans le coffre-fort, en l'occurrence 425 €. Et le cash code, je vous le répète, c'est le 72-38 aujourd'hui. 7-2-3-8, à vous de jouer et à vous d'envoyer votre petit SMS pour être rappelé dans une heure. Le mot-clé c'est code, CODE, au 7-11-12. Voici John Guillier avec Emma.

0: Jengili avec Emma ce matin sur notre radio. On écoutait juste un peu jeudi 9 juillet aujourd'hui. Jour de match, jour de quart de finale, premier quart de finale de cette Coupe du Monde. Et ce sera avec la France. La France qui joue face au Maroc ce soir à 22h. Ça s'arrange un petit peu au niveau des horaires et c'est pas plus mal. Hein. Franchement, samedi dernier, 23h pour voir nos Bleus se faire démonter par les Paraguayens. Heureusement qu'on a gagné. On espère d'ailleurs au passage que l'arbitrage sera à la hauteur ce soir puisque ce sont des Argentins qui vont arbitrer ces quarts de finale. On espère évidemment un arbitrage impartial. Ce soir 22h, on hâte. Shakira, Burna Boy pour vos hits. En attendant, ça tombe bien, c'est l'hymne officiel de la Coupe du Monde qu'on va écouter dans le réveil.
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Shakira avec Burna Boy sur la radio d'Albertville, c'est Hot Radio. Et si jamais vous êtes motivé pour aller jusqu'à la place Conflans à Albertville, samedi soir, 20h30, 23h, petit bal avec une salsa qui s'annonce démoniaque, la salsa du démon. 20h30 avec de l'initiation donc à la salsa, et 21h le bal, c'est avec l'association Salsa Town. C'est donc de 20h30 à 23h et c'est samedi du côté de la place Conflans, la suite de vos hits avec notamment Sin Semenya, tout le bonheur du monde. Dans quelques instants, cadeau avec ce Headspa à gagner et puis l'info de Théo Andrieu.

0: 8h30 déjà sur votre radio. Alex Warren dans quelques instants, c'est Fever Dream qu'on va retrouver. 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On se retrouve juste derrière l'info et la météo de Théo Andrieux.
1: Et ce n'est pas aujourd'hui que les températures vont redevenir plus douces. La Savoie est toujours en vigilance orange canicule. À Albertville, ça va déjà monter jusqu'à 30 degrés en fin de matinée. Et cet après-midi, ça atteindra les 36 à Frontenex et à Tournon. Et avant de possibles orages à partir de demain ou de samedi, le ciel va encore rester très ensoleillé aujourd'hui. On revient sur le décès tragique de Baptiste Garfaux-Valentin, ce jeune pompier volontaire savoyard de 22 ans, décédé en intervention hier sur l'incendie des pentes de la Tour du Merle au Planet. Baptiste est le premier soldat du feu décédé en France cet été. L'opération avait pour objectif d'empêcher l'incendie d'atteindre la départementale 915, mais le jeune pompier a été percuté par la chute d'un amas de pierres en début de matinée hier. Baptiste Garfaux-Valentin était un caporal au 10 de la Savoie, basé à Albertville. L'un de ses camarades évoque un collègue courageux et dévoué, toujours prêt à aider les autres. Et demain, ce sera le début de l'un des plus gros week-ends de départ en vacances, le long week-end du 14 juillet. Et donc demain, la circulation va être extrêmement difficile dans la région. Bison Futa classé l'Auvergne-Rhône-Alpes en noir pour les départs, donc le plus haut niveau de difficulté. Par exemple, sur l'A7 en direction du sud, de Lyon à Orange, les difficultés commenceront à partir de midi demain. Mais le pire, ce sera de 15h à 23h. L'autoroute sera saturée. Du côté de la Nationale 205 en direction de l'Italie, l'accès au tunnel du Mont Blanc sera chargé toute la journée, mais surtout de midi à 19h. Et pour le contournement est de Lyon, l'A46 sera extrêmement chargée de 13h à 18h. Et aujourd'hui, c'est le retour du festival Musilac du côté d'Aix-les-Bains. Tous les ans, il y a une très belle programmation, mais cette année, elle est assez exceptionnelle. Pour la première soirée, aujourd'hui, vous allez notamment retrouver Feu Chatterton, mais aussi la star internationale Katy Perry. Demain, c'est Orelsan qui sera à la tête d'affiche. Samedi, il y aura par exemple Gaëtan Roussel, Gorillaz, Pomme et Jamiroquai. Et dimanche, pour clôturer cette édition de Musilac, le festival accueillera notamment Charlotte Cardin et Big Flo et Oli.

0: avec Soirée Fever Dream dans le Réveil Hot Radio.
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0: Et ce matin, c'est avec Aurélie qu'on est. Salut Aurélie.
2: Salut Alex.
0: Comment ça va déjà? Est-ce qu'on n'a pas trop chaud?
2: Bah, super bien.
0: Bon, bah ça va alors, nickel.
2: Bon, génial, c'est trop bien.
0: C'est gentil. Ça bosse, c'est les vacances, comment ça se passe en ce moment?
2: Ben, je suis en belle course, tu vois. Non, je bosse.
0: D'accord.
2: Hormis aujourd'hui, mais sinon, voilà.
0: Ok. Bon, les vacances dans...
2: Ah, je suis trop contente.
0: Bah, écoute, et dire que t'as pas encore gagné, qu'est-ce que ça va être dans quelques instants?
2: Ah, bah écoute, non, je suis super. Ah non, mais c'est trop. Je souris comme une...
0: Allez, on y va, c'est parti. Tu sais quoi, Aurélie, on va aller déjà ouvrir la paillotte. Comme ça, au moins, ce sera fait. Laquelle, par contre? Celle de Mathis, celle de Jérém ou celle de Guillaume? Très masculin, décidément.
2: Allez, Jérém,
0: c'est parti.
3: Oh non, mais pas là! Ça se voit là que je fais rien! Je bronze!
0: Oui, ça se voit que tu fais rien, Jérém, on est bien d'accord. Pour toi, Aurélie, très très bonne nouvelle, le head spa d'1h30 chez les copains de Silcoiffe!
2: Trop bien! Oh, je suis trop contente, c'est génial! Ah non, mais génial! Trop bien!
0: Je te refais le programme quand même pour être sûr que c'est le bon cadeau. Soin du cuir chevelu, un massage des trapèzes, des bras et du visage, et le brushing. Si c'est pas le bonheur, ça.
2: Oh là là, mais c'est trop bien! Je kiffe!
0: Tu vas te régaler, tu vas passer un super moment, ouais. Aurélie. Pour vous qui nous
2: merci
0: écoutez,
2: beaucoup.
0: Et là vous êtes, oui, mais j'aimerais bien être à la place d'Aurélie. 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Aurélie, je te souhaite à toi une très très bonne journée, je te dis à très vite.
2: Ah, mais une excellente, tu veux dire.
0: Et profite bien du head spa.
2: Merci.
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0: This is Theodora, l'un des gros cartons de ces derniers mois ici en France et un peu partout dans le monde d'ailleurs. This is Theodora qu'on entend d'ailleurs dans le stade avant les matchs du Bleu pour les motiver quand ils sont à l'échauffement. Dans quelques instants, c'est Bruno Mars qui va nous motiver pour débuter la journée. I Just Might. Vous êtes dans la voiture, on est un peu avec vous là pour aller au boulot. Bruno Mars, I Just Might, bon été.
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On l'adore, Bruno Mars qui est passé par le Stade de France il y a quelques semaines maintenant, triple Stade de France, c'était la folie. Bruno Mars avec I Just Might, il sera en concert d'ailleurs si ça vous tente du côté de Madrid, notamment dans les prochains jours, si jamais vous l'avez loupé au Stade de France. Dans quelques instants, Samber, juste derrière Rema et Céline.

0: Il est 9h sur votre radio pour début de journée avec nous. Dans quelques instants, on va retrouver Taïk avec l'excellent Girlfriend et puis le cash code à 425€ derrière.
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0: 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Le mot-clé c'est code CODE au 71112. Je vous rappelle juste derrière l'info et la météo de Théo Andrieux.
2: Et ce n'est pas aujourd'hui que les températures vont redevenir plus douces. La Savoie est toujours en vigilance orange canicule. À Albertville, ça va déjà monter jusqu'à 30 degrés en fin de matinée. Et cet après-midi, ça atteindra les 36 à Frontenex et à Tournon. Et avant de possibles orages à partir de demain ou de samedi, le ciel va encore rester très ensoleillé aujourd'hui. On revient sur le décès tragique de Baptiste Garfaux-Valentin, ce jeune pompier volontaire savoyard de 22 ans, décédé en intervention hier sur l'incendie des pentes de la Tour du Merle au Planet. Baptiste est le premier soldat du feu décédé en France cet été. L'opération avait pour objectif d'empêcher l'incendie d'atteindre la départementale 915, mais le jeune pompier a été percuté par la chute d'un amas de pierres en début de matinée hier. Baptiste Garfaux-Valentin était un caporal au 10 de la Savoie, basé à Albertville. L'un de ses camarades évoque un collègue courageux et dévoué, toujours prêt à aider les autres. Et demain, ce sera le début de l'un des plus gros week-ends de départ en vacances, le long week-end du 14 juillet. Et donc demain, la circulation va être extrêmement difficile dans la région. Bison Futac, là, c'est l'Auvergne-Rhône-Alpes en noir pour les départs, donc le plus haut niveau de difficulté. Par exemple, sur l'A7 en direction du sud, de Lyon à Orange, les difficultés commenceront à partir de midi demain. Mais le pire, ce sera de 15h à 23h, l'autoroute sera saturée. Du côté de la Nationale 205 en direction de l'Italie, l'accès au tunnel du Mont-Blanc sera chargé toute la journée, mais surtout de midi à 19h. Et pour le contournement est de Lyon, l'A46 sera extrêmement chargée de 13h à 18h. Et aujourd'hui, c'est le retour du festival Musilac du côté d'Aix-les-Bains. Tous les ans, il y a une très belle programmation, mais cette année, elle est assez exceptionnelle. Pour la première soirée, aujourd'hui, vous allez notamment retrouver Feu Chatterton, mais aussi la star internationale Katy Perry. Demain, c'est Aurel San qui sera à la tête d'affiche. Samedi, il y aura par exemple Gaëtan Roussel, Gorillaz, Pomme et Jamiroquai. Et dimanche, pour clôturer cette édition de Musilac, le festival accueillera notamment Charlotte Cardin et Big Flo et Oli.
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2: Et pour le litre de samplon 95, c'est chez Intermarché à Gilly-sur-Isère, zone du Chériac, 1,85€. Chez Netto à Frontenex, c'est 1,86€. Et à l'Intermarché d'Albertville, rue Pasteur, compte 1,88€. Et pour le gasoil, c'est aussi à l'Intermarché de Gilly-sur-Isère, 1,88€. Même prix chez Leclerc à Tournon, tout comme à l'Intermarché de Faverges.

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0: Le son parfait pour démarrer votre journée. Ugel Salto, on écoutait Jamaican Bam Bam. Dans quelques instants, la plaque pour gagner votre plein d'essence. C'est juste derrière Tame Impala et Jenny dans le réveil.
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0: Tame Impala avec Jenny sur la radio d'Albertville sur Hot Radio.
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0: Oups, je me suis trompé de bouton. Ça, c'est pour ce soir à partir de 22h. 21h55, juste avant le match pour les hymnes. Allez, on y va, c'est parti. 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Le classique Hot Radio Pitbull. Et allez les bleus.
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0: 9h30 ici sur votre radio. Et la suite de Oui, ça sonnera jamais ici, vous le savez. David Guetta, Jennifer Lopez, Save Me Tonight. Mais d'abord l'info et la météo, Théo Andrieux.
1: Et ce n'est pas aujourd'hui que les températures vont redevenir plus douces. La Savoie est toujours en vigilance orange canicule. À Albertville, ça va déjà monter jusqu'à 30 degrés en fin de matinée. Et cet après-midi, ça atteindra les 36 à Frontenex et à Tournon. Et avant de possibles orages à partir de demain ou de samedi, le ciel va encore rester très ensoleillé aujourd'hui. À la une, Marine Le Pen serait la mieux placée pour remporter les élections présidentielles, d'après un sondage IFOP publié hier, au lendemain de sa condamnation en appel pour détournement de fonds publics. D'après les résultats du sondage, si la candidate du RN était face à Édouard Philippe au second tour, elle totaliserait 54% des voix. Face à Gabriel Attal, Marine Le Pen grimperait à 55%, toujours d'après ce sondage IFOP. Et si elle se retrouvait au second tour face à Jean-Luc Mélenchon de la France Insoumise, le sondage donne à Marine Le Pen 70% d'intention de vote. On rappelle bien sûr qu'un sondage n'est pas une prédiction, mais un état des lieux donné à un moment précis qui présente des chiffres pouvant largement évoluer jusqu'aux élections qui auront lieu le 19 avril et le 2 mai 2027. On revient sur le décès tragique de Baptiste Garfeau-Valentin, ce jeune pompier volontaire savoyard de 22 ans, décédé en intervention hier matin sur l'incendie des pentes de la Tour du Merle au Planet, qui est d'ailleurs toujours en cours. Baptiste est le premier soldat du feu décédé en France cet été. L'opération d'hier matin avait pour objectif d'empêcher l'incendie d'atteindre la départementale 915, qui est toujours coupée à la circulation. Durant cette opération, le jeune pompier a été percuté par la chute d'un amas de pierres. Baptiste Garfeau-Valentin était un caporal aux 10 de la Savoie basé à Albertville. L'un de ses camarades évoque un collègue courageux et dévoué, toujours prêt à aider les autres. Et demain, ce sera le début de l'un des plus gros week-ends de départ en vacances, le long week-end du 14 juillet. Et donc demain, la circulation va être extrêmement difficile dans la région. Bison Futac, là, c'est l'Auvergne-Rhône-Alpes en noir pour les départs, donc le plus haut niveau de difficulté. Par exemple, sur l'A7 en direction du sud, de Lyon à Orange, les difficultés commenceront à partir de midi demain. Mais le pire, ce sera de 15h à 23h, l'autoroute sera saturée. Du côté de la Nationale 205 en direction de l'Italie, l'accès au tunnel du Mont Blanc sera chargé toute la journée, mais surtout de midi à 19h. Et pour le contournement est de Lyon, l'A46 sera extrêmement chargée de 13h à 18h.

0: Maëlle Smith avec Nia Loran pour débuter votre journée avec nous. Bon, les hits, c'est cool, mais...
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0: 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Gina Lib arrive dans quelques instants avec Ota. On écoutera Dis-moi où.
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1: 10h, bon jeudi matin avec nous et surtout avec vos hits, avec Sound of Legend dans quelques instants, San Francisco, juste derrière la légende de l'info.
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1: Théo Andréon nous rejoint, on commence avec la météo Hot Radio.
3: Et ce n'est pas aujourd'hui que les températures vont redevenir plus douces. La Savoie est toujours en vigilance orange canicule. À Albertville, ça va déjà monter jusqu'à 30 degrés en fin de matinée. Et cet après-midi, ça atteindra les 36 à Frontenex et à Tournon. Et avant de possibles orages à partir de demain ou de samedi, le ciel va encore rester très ensoleillé aujourd'hui. À la une, Marine Le Pen serait la mieux placée pour remporter les élections présidentielles, d'après un sondage IFOP publié hier au lendemain de sa condamnation en appel pour détournement de fonds publics. D'après les résultats du sondage, si la candidate du RN était face à Édouard Philippe au second tour, elle totaliserait 54% des voix. Face à Gabriel Attal, Marine Le Pen grimperait à 55%, toujours d'après ce sondage IFOP. Et si elle se retrouvait au second tour face à Jean-Luc Mélenchon de la France Insoumise, le sondage donne à Marine Le Pen 70% d'intention de vote. On rappelle bien sûr qu'un sondage n'est pas une prédiction, mais un état des lieux donné à un moment précis qui présente des chiffres pouvant largement évoluer jusqu'aux élections qui auront lieu le 19 avril et le 2 mai 2027. On revient sur le décès tragique de Baptiste Garfaux-Valentin, ce jeune pompier volontaire savoyard de 22 ans, décédé en intervention hier matin sur l'incendie des pentes de la Tour du Merle au Planet, qui est d'ailleurs toujours en cours. Baptiste est le premier soldat du feu décédé en France cet été. L'opération d'hier matin avait pour objectif d'empêcher l'incendie d'atteindre la départementale 915, qui est toujours coupée à la circulation. Durant cette opération, le jeune pompier a été percuté par la chute d'un amas de pierres. Baptiste Garfaux-Valentin était un caporal au 10 de la Savoie basé à Albertville. L'un de ses camarades évoque un collègue courageux et dévoué, toujours prêt à aider les autres. Et demain, ce sera le début de l'un des plus gros week-ends de départ en vacances, le long week-end du 14 juillet. Et donc demain, la circulation va être extrêmement difficile dans la région. Bison Futac, là, c'est l'Auvergne-Rhône-Alpes en noir pour les départs, donc le plus haut niveau de difficulté. Par exemple, sur l'A7 en direction du sud, de Lyon à Orange, les difficultés commenceront à partir de midi demain. Mais le pire, ce sera de 15h à 23h. L'autoroute sera saturée. Du côté de la Nationale 205 en direction de l'Italie, l'accès au tunnel du Mont Blanc sera chargé toute la journée, mais surtout de midi à 19h. Et pour le contournement est de Lyon, la 46 sera extrêmement chargée de 13h à 18h.
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3: Et pour le litre de sans-plomb 95, c'est chez Intermarché à Gilly-sur-Isère, zone du Chiriac, 1,86€. Même prix chez Netto à Frontenex et à l'Intermarché d'Albertville, rue Pasteur, comptait 1,88€. Et pour le gasoil, c'est aussi à l'Intermarché de Gilly-sur-Isère, 1,88€. Même prix chez Leclerc à Tournon, tout comme à l'Intermarché de Faverges.

0: belle matinée avec nous pour jeudi matin. Que vous bossiez, que vous soyez en vacances, on est là, on vous accompagne ici avec nos bons plans. Vous le savez, on vous trouve les meilleurs bons plans du coin. J'en partage un avec vous dans quelques instants, juste derrière Gims, qui sera peut-être un petit peu partagé ce soir entre la France et le Maroc, puisqu'il cartonne en France. Mais il vit au Maroc. Je me demande pour qui il va être, Gims. Bon, on regardera ça sur ses réseaux sociaux. Allez les Bleus, ce soir, 22h, France-Maroc, quart de finale. Allez les Bleus, évidemment, on a une trop belle équipe. On pense très très fort quand même aux Marocains et aux Franco-Marocains qui nous écoutent. On vous aime les gars, on vous adore. On doit passer. Et si jamais vous n'avez pas encore vu un match des Bleus, franchement, regardez cette équipe incroyablement talentueuse, je vous le recommande. Vos yeux ne pourront que vous remercier. Gims Théodora pour les Hits, pas tout de suite.
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Temple City, on écoutait Self-Aware sur la radio d'Albertville. Bon début de journée avec nous. Et si vous êtes motivé ce soir pour aller jusqu'à Chambéry, il y a un film à voir ou à revoir, Dunkerque, qui était sorti en 2017 avec notamment Cillian Murphy devant la caméra, mais pas que, il y a Harry Styles également, Christopher Nolan qui est derrière la caméra, le réalisateur de ce film Dunkerque, sorti en 2017. Évidemment, on est au début de la Seconde Guerre mondiale en mai 1940 sur les plages de Dunkerque où les troupes alliées se retrouvent encerclées par les troupes allemandes. Ce soir, 19h30, du côté du pâté Chambéry, si vous voulez vous faire une petite séance, Il était une fois, puisque c'est comme ça que ça s'appelle, Dunkerque, qui était sorti en 2017 et qu'on peut voir ou revoir donc ce soir à 19h30 au pâté Chambéry. Et en attendant, vous voyez qui continue à Chambéry, à Albertville et partout en Savoie avec les Black Eyed Peas, le classique Hot Radio.

Love Yourself. Justin Bieber, on écoutait Love Yourself avec Ed Sheeran que vous avez peut-être reconnu derrière. C'était Love Yourself. Oh là là, vous entendez ce son là? J'ai envie que les joueurs rentrent. J'ai envie que le match se joue maintenant. Shakira, Burna Boy, l'inofficiel de la Coupe du Monde sur votre radio.

0: pas de matinée avec tous ces jeudis matin. C'est le 9 juillet, jour de quart de finale pour nos Bleus qui jouent ce soir, vous le savez, face au Maroc à partir de 22h. Ce sera évidemment sur M6 en codiffusion avec Bein Sport. Allez les Bleus, encore une fois, faites-nous rêver les gars. Allez dans le dernier carré de cette Coupe du Monde 2026. On y croit, une belle victoire face aux Marocains. Alors je sais qu'il y a des Marocains, des Franco-Marocains qui nous écoutent, qui sont plus pour le Maroc du coup. Il n'y a pas de souci les gars, vous inquiétez pas, on vous adore, vous avez une magnifique équipe. Mais désolé, il faut qu'on gagne la 3ème étoile. Ce soir 22h, allez les Bleus! Bébé Rexa pour l'Ethnie of Legion, passez une bonne journée. À demain, avec, on l'espère, une place en demi-finale pour les Bleus.
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1: Et il fait encore très chaud, la vigilance orange canicule est toujours active en Savoie et ce sera pareil demain. Cet après-midi, le thermomètre va monter jusqu'à 37 à Albertville. Demain, il fera entre 20 et 32 le matin et jusqu'à 36 l'après-midi à Faverges et à Ugine. Et si le ciel va rester ensoleillé cet après-midi, demain ce sera un petit peu plus couvert en fin de journée avec un petit risque d'orage et de fortes rafales de vent. À la une, la chanteuse britannique Bonnie Tyler est décédée à l'âge de 75 ans. Ça a été annoncé aujourd'hui par sa famille. Célèbre pour sa voix rocailleuse et des immenses tubes comme Total Eclipse of the Heart, Bonnie Tyler, de son vrai nom Gaynor Hopkins, était une grande icône des années 80. Elle avait représenté son pays à l'Eurovision et le roi Charles III l'avait récompensée en 2023 pour service rendu à la musique. Et vous serez nombreux demain à quitter la région pour profiter de ce long week-end du 14 juillet. Et donc, vous vous en doutez, la circulation va être extrêmement dense demain sur les routes de la région. Bison Futé a classé l'Auvergne-Rhône-Alpes en noir pour les départs. C'est le plus haut niveau de difficulté. Il y aura énormément de monde sur l'A7 en direction du sud, de Lyon à Orange. Ça commencera à être très compliqué à partir de midi, mais le pire, ce sera de 15h à 23h demain. L'autoroute sera saturée. Si vous allez en Italie via le tunnel du Mont-Blanc, notez que la nationale 205 sera chargé toute la journée, mais surtout de midi à 19h. Et pour le contournement Est de Lyon, la 46 sera extrêmement dense demain de 13 à 18. Et aujourd'hui, c'est le lancement de Musilac 2026 à Aix-les-Bains. 4 soirées de concerts jusqu'à dimanche avec des artistes exceptionnels. Ce soir, la programmation est déjà très riche, de la pop-rock avec notamment le célèbre groupe Feu Chatterton à 20h35. Plus tard dans la soirée, vous retrouverez le groupe d'électropop français Yel qui montera sur scène à 23h40. Et pour cette première soirée, le festival Musilac accueille également une immense star internationale. Et oui, Katy Perry est la tête d'affiche de cette première soirée de Musilac 2026. Elle sera sur scène à partir de 22h sur l'esplanade du lac à Aix-les-Bains.
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1: Et pour le litre de samplon 95, c'est chez Intermarché à Gilly-sur-Isère, zone du Chiriac, 1,86€. 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
2: Et il fait encore très chaud, la vigilance orange canicule est toujours active en Savoie et ce sera pareil demain. Cet après-midi, le thermomètre va monter jusqu'à 37 à Albertville. Demain, il fera entre 20 et 32 le matin et jusqu'à 36 l'après-midi à Faverges et à Ugine. Et si le ciel va rester ensoleillé cet après-midi, demain ce sera un petit peu plus couvert en fin de journée avec un petit risque d'orage et de fortes rafales de vent. À la une, la chanteuse britannique Bonnie Tyler est décédée à l'âge de 75 ans. Ça a été annoncé aujourd'hui par sa famille, célèbre pour sa voix rocailleuse et des immenses tubes comme Total Eclipse of the Heart. Bonnie Tyler, de son vrai nom Gaynor Hopkins, était une grande icône des années 80. Elle avait représenté son pays à l'Eurovision et le roi Charles III l'avait récompensée en 2023 pour service rendu à la musique. Et vous serez nombreux demain à quitter la région pour profiter de ce long week-end du 14 juillet et donc vous vous en doutez, la circulation va être extrêmement dense demain sur les routes de la région. Bison Futé a classé l'Auvergne-Rhône-Alpes en noir pour les départs. C'est le plus haut niveau de difficulté. Il y aura énormément de monde sur l'A7 en direction du sud de Lyon à Orange. Ça commencera à être très compliqué à partir de midi, mais le pire ce sera de 15h à 23h demain. L'autoroute sera saturée. Si vous allez en Italie via le tunnel du Mont-Blanc, notez que la Nationale 205 sera chargée toute la journée, mais surtout de midi à 19h. Et pour le contournement Est de Lyon, l'A46 sera extrêmement dense demain de 13 à 18. Et aujourd'hui, c'est le lancement de Musilac 2026 à Aix-les-Bains. 4 soirées de concerts jusqu'à dimanche avec des artistes exceptionnels. Ce soir, la programmation est déjà très riche, de la pop-rock avec notamment le célèbre groupe Feu Chatterton à 20h35. Plus tard dans la soirée, vous retrouverez le groupe d'électropop français Yel qui montera sur scène à 23h40. Et pour cette première soirée, le festival Musilac accueille également une immense star internationale. Et oui, Katy Perry est la tête d'affiche de cette première soirée de Musilac 2026. Elle sera sur scène à partir de 22h sur l'esplanade du lac à Aix-les-Bains.

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0: On aime bien ça. Hein.
1: Ah ouais, clairement.
0: Taïk, Girlfriend Pornoid, et le premier point sur l'actu de l'après-midi avec Théo Andrieux. 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
2: Et il fait encore très chaud, la vigilance orange canicule est toujours active en Savoie et ce sera pareil demain. Il fera entre 20 et 32 le matin à Albertville et ça montera jusqu'à 36 l'après-midi à Faverges et à Ugine. Et si le ciel sera encore ensoleillé demain en matinée, ce sera un petit peu plus couvert en fin de journée avec un petit risque d'orage et de fortes rafales de vent. À la une, la chanteuse britannique Bonnie Tyler est décédée à l'âge de 75 ans. Ça a été annoncé aujourd'hui par sa famille, célèbre pour sa voix rocailleuse et des immenses tubes comme Total Eclipse of the Heart. Bonnie Tyler, de son vrai nom Gaynor Hopkins, était une grande icône des années 80. Elle avait représenté son pays à l'Eurovision et le roi Charles III l'avait récompensée en 2023 pour service rendu à la musique. Et vous serez nombreux demain à quitter la région pour profiter de ce long week-end du 14 juillet. Et donc, vous vous en doutez, la circulation va être extrêmement dense demain sur les routes de la région. Bison Futé a classé l'Auvergne-Rhône-Alpes en noir pour les départs. C'est le plus haut niveau de difficulté. Il y aura énormément de monde sur l'A7 en direction du sud, de Lyon à Orange. Ça commencera à être très compliqué à partir de midi, mais le pire, ce sera de 15h à 23h demain. L'autoroute sera saturée. Si vous allez en Italie via le tunnel du Mont-Blanc, notez que la Nationale 205 sera chargée toute la journée, mais surtout de midi à 19h. Et pour le contournement Est de Lyon, l'A46 sera extrêmement dense demain de 13 à 18. Et aujourd'hui, c'est le lancement de Musilac 2026 à Aix-les-Bains. 4 soirées de concerts jusqu'à dimanche avec des artistes exceptionnels. Ce soir, la programmation est déjà très riche, de la pop-rock avec notamment le célèbre groupe Feu Chatterton à 20h35. Plus tard dans la soirée, vous retrouverez le groupe d'électropop français Yel qui montera sur scène à 23h40. Et pour cette première soirée, le festival Musilac accueille également une immense star internationale. Et oui, Katy Perry est la tête d'affiche de cette première soirée de Musilac 2026. Elle sera sur scène à partir de 22h sur l'esplanade du lac à Aix-les-Bains.

0: Bon après-midi tout le monde avec nous. Est-ce qu'on n'irait pas faire un petit tour à la plage? Ouais, la plage de la radio avec les cadeaux. On joue à la paillote. On joue dans 5 petites minutes, le temps de s'écouter aussi Tame Impala, Jenny et Pierre Garnier par ici.
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0: Rémi Pala, Jenny sur la radio d'Albertville, c'est l'heure de la paillote. Ça, vous voyez, c'est l'ordinateur qui fait n'importe quoi, par exemple.
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0: Voilà. Bah, lui aussi, il a besoin de vacances, à mon avis. On va rejoindre Maëlle qui est en voiture. Salut Maëlle.
2: Salut.
0: On est en train de partir où? On est en train de revenir d'où?
2: Alors là, on part faire quelques petits magasins avec le mari et les enfants.
0: C'est cool ça, bah ouais, vous avez bien raison, c'est les soldes en plus encore si je vous dis pas de bêtises.
2: C'est ça, exactement.
0: Impeccable, et on va voir si on peut rajouter des cadeaux par-dessus. On a une mission, c'est vous faire passer le meilleur été possible. Toutes les meilleures activités pour profiter de l'été dans la région, elles sont dans la paillosse. On va embêter Mathis, Guillaume ou Jérém?
2: Allez, on va chez
0: Jérém. On va voir Jérém.
3: Moi, je veux bien te donner un cadeau, mais tu m'apprends la choré du Madison. Parce que sinon, je vais encore me ridiculiser au camping ce soir.
0: On va directement passer à l'étape cadeau. Le Madison, c'est pas très pratique à vendre à la radio.
2: Ouais.
0: Est-ce qu'il y a des sportifs à la maison?
2: Oh oui.
0: Vous partez du côté de Valmorel avec vos forfaits VTT, c'est offert par la radio, bravo.
2: Ah super, merci beaucoup.
0: Il y a 365 km de descente, vous allez vous éclater. Et ce qui est trop bien, c'est que on fait que la descente. Si vous voulez remonter avec la remontée mécanique, ça marche aussi.
2: Ah génial, ça c'est top.
0: Ouais, c'est pour passer un bon été. Les vacances, elles arrivent quand?
2: Bah là, elles vont commencer là. On commence doucement.
0: Eh ben c'est parfait, écoutez, profitez-en bien. Nous, on vous fait des gros bisous avec toute la petite famille. Reste bien là Maëlle, hors antenne, je t'explique comment ça marche. Et puis pour la suite de nos hits, là pour cet après-midi, c'est Black Eyed Peas et c'est Shut Up sur Hot Radio.

Unstoppable sur votre radio. Marine arrive pour la suite des Noit. Marine qui a pas trop compris le sens de vacances d'été, j'ai l'impression. Elle a de ses journées en ce moment. Il y a la tournée, il y a le studio et elle a partagé une petite photo de ce qu'elle faisait le soir. Vous vous dites, bah elle se repose, c'est bien mérité. Sa thèse de médecine. Marine, t'as toute mon admiration, là t'es à un niveau que... Ah, que je pense que même si je voulais, je pourrais pas là celui-là. Ouais, si vous êtes en vacances, faites-moi plaisir, faites une petite sieste pour Marine. Ça lui fera du bien. Elle bosse, elle mérite pour le coup. Marine qui arrive donc avec Escro pour nos hits pour ce jeudi après-midi.

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2: Dans un petit quart d'heure, on se fait le point sur les stations les moins chères pour cet après-midi. Teddy Swims aussi en préparation pour nos hits. Teddy Swims qui s'est associé avec la marque de réservation d'hôtel Booking du côté des États-Unis. On pouvait réserver un séjour avec lui et gagner ses vacances avec Teddy Swims. Je trouve ça génial. Le seul problème, c'est qu'évidemment, comme d'hab, c'est pas ouvert en Europe, c'est pas ouvert en France. Qu'est-ce que c'est que ce boulot ? Pas de date sur la tournée, pas de réservation avec Booking. Teddy, va falloir se rattraper. Hein. Allez, Mister Noidel qui arrive. Et puis les stations les moins chères aussi, comme promis par ici.
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Intermarché du côté de Gilly, le meilleur prix à 1,87€. Vous retrouvez cela dit le même tarif du côté du Leclerc à Tournon, 1,88€ si vous faites le plein à l'Intermarché d'Albertville. On passe du côté de l'essence, c'est 1,85€ le meilleur prix, c'est l'Intermarché de Gilly. 1,85€ aussi au Leclerc à Tournon, 1,86€ si vous êtes du côté du Netto de Frontenex bien sûr.

0: et on a vos hits préférés, en vacances ou pas, sur 9 Legends, San Francisco, sur votre radio. On se fait aussi le point qui va bien sur l'actu. Théo Andrieux pour l'info et pour la météo, votre radio.
1: Et il fait encore très chaud, la vigilance orange canicule est toujours active en Savoie et ce sera pareil demain. Il fera entre 20 et 32 le matin à Albertville et ça montera jusqu'à 36 l'après-midi à Faverges et à Ugine. Et si le ciel sera encore ensoleillé demain en matinée, ce sera un petit peu plus couvert en fin de journée avec un petit risque d'orage et de fortes rafales de vent. À la une, la chanteuse britannique Bonnie Tyler est décédée à l'âge de 75 ans. Ça a été annoncé aujourd'hui par sa famille, célèbre pour sa voix rocailleuse et des immenses tubes comme Total Eclipse of the Heart. Bonnie Tyler, de son vrai nom Gaynor Hopkins, était une grande icône des années 80. Elle avait représenté son pays à l'Eurovision et le roi Charles III l'avait récompensée en 2023 pour service rendu à la musique. Et vous serez nombreux demain à quitter la région pour profiter de ce long week-end du 14 juillet. Et donc, vous vous en doutez, la circulation va être extrêmement dense demain sur les routes de la région. Bison Futé a classé l'Auvergne-Rhône-Alpes en noir pour les départs. C'est le plus haut niveau de difficulté. Il y aura énormément de monde sur l'A7 en direction du sud, de Lyon à Orange. Ça commencera à être très compliqué à partir de midi, mais le pire, ce sera de 15h à 23h demain. L'autoroute sera saturée. Si vous allez en Italie via le tunnel du Mont-Blanc, notez que la Nationale 205 sera chargée toute la journée, mais surtout de midi à 19h. Et pour le contournement est de Lyon, l'A46 sera extrêmement dense demain de 13 à 18. Et aujourd'hui, c'est le lancement de Musilac 2026 à Aix-les-Bains. 4 soirées de concerts jusqu'à dimanche avec des artistes exceptionnels. Ce soir, la programmation est déjà très riche, de la pop-rock avec notamment le célèbre groupe Feu Chatterton à 20h35. Plus tard dans la soirée, vous retrouverez le groupe d'électropop français Yel qui montera sur scène à 23h40. Et pour cette première soirée, le festival Musilac accueille également une immense star internationale. Et oui, Katy Perry est la tête d'affiche de cette première soirée de Musilac 2026. Elle sera sur scène à partir de 22h sur l'esplanade du lac à Aix-les-Bains.

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0: 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Ça s'appelle le Little Italy Festival. On fait la fête avec plein de gros artistes italiens ou avec des artistes qui parlent très bien italien, notamment ce garçon. Mika sera là, il y a Julien Libotti qui arrive et puis vous allez gagner vos places hein, pour y aller. Évidemment, par ici, on joue au jeu le plus simple du monde. Vous vous inscrivez sur nos réseaux sociaux et ensuite, on vous appelle. Si vous décrochez, c'est gagné. Je suis en train de lancer un appel là, de composer le numéro et c'est en train de sonner chez Manon. On va voir si Manon gagne ses places pour le Little Italy Festival aujourd'hui. Allô Manon ?
2: Oui, bonjour.
0: Salut Manon, c'est Clarisse, c'est la radio, comment ça va ?
2: Ça va super bien ou quoi ?
0: Ça va très bien et j'ai une très bonne nouvelle à t'annoncer, Manon. Tu gagnes tes places pour le Little Italy Festival, bravo !
2: Trop génial, je vais aller voir Mika.
0: J'allais te dire qui est-ce que t'as envie de voir. Bon, on a l'info, c'est Mika. Évidemment, tu l'as déjà vu en live ?
2: Non. Bah, en vrai, je le suis beaucoup depuis The Voice.
0: Ouais.
2: Et j'aime beaucoup le personnage, du coup, en vrai, ça va être sympa.
0: Et puis, il est incroyable en live, pour le coup. Donc, tu vas voir, tu vas kiffer. Si vous aussi, vous voulez vos places, vous faites comme Manon, vous jouez au jeu le plus simple du monde. Il suffit de nous répondre au téléphone et vous envoyer pour ça un petit mot, soit par SMS, soit sur Facebook, soit sur Insta. Tu fais quoi, Manon, cet après-midi, dis-nous tout.
2: Là, je suis en train de me préparer, parce que
0: ce soir,
2: je suis à
0: Midi-Lac,
2: voilà.
0: Top. Ah ouais, ça va être cool. Et bah écoute, bon festival, tu bouges pas, je te explique en antenne comment ça marche pour les places pour le prochain. Et là, c'est Enrique et Nadia pour les hits Tired of Being Sorry sur Intradio.

Il termine ses dates du côté de la France, The Weeknd in Your Eyes sur notre radio. Oh là là, ça va pas nous détendre ça. France-Maroc ce soir, quart de finale. Allez les Bleus, Shakira et Burna Boy sur notre radio.

0: Avant 18h, Jérémy Frérot passe une tête là avec nous. Et ça m'a fait... Vous allez voir, parce qu'il y a un peu tiré par les cheveux, mais ça m'a fait percuter. En parlant de Frérot, et bah sachez qu'on est 91% à avoir hâte des vacances pour se retrouver en famille avec ses frères et sœurs, notamment. Voilà, donc comme il regarde pas ses textos, je me permets de passer de moi à mon frère là. J'arrive. Voilà, profite du calme, Jérémy Frérot, qui arrive lui aussi pour Noïd pour ce jeudi après-midi. On s'écoute Frérot, Farouko Pépas aussi, et on jette un coup d'œil à l'endroit où c'est le plus intéressant de mettre de l'essence pour ce jeudi après-midi.
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0: Si ça, ça sent pas l'été, je vois pas trop ce que je peux faire de plus. Hein. Farruko sur Hot Radio et les stations les moins chères.
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0: Et pour ce jeudi après-midi à Albertville, on commence avec le diesel. C'est l'Intermarché du côté de Gilly, le meilleur prix à 1,87€. Vous retrouvez, cela dit, le même tarif du côté du Leclerc à Tournon, 1,88€ si vous faites le plein à l'Intermarché d'Albertville. On passe du côté de l'essence, c'est 1,85€ le meilleur prix. C'est l'Intermarché de Gilly, 1,85€ aussi au Leclerc à Tournon, 1,86€ si vous êtes du côté du Netto. Netto de Frontenex, bien sûr.
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0: 18h, on se rapproche doucement de la fin de journée et doucement du coup d'envoi du match des Bleus ce soir. Alors, allez, on peut passer en demi.
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0: 22h pour le coup d'envoi de France-Maroc, je vous rappelle. Allez les Bleus, Alex Warren pour les hits de cet après-midi donc. Et puis pour l'info, c'est toujours le même. T'es Vendrailleux, note numéro 10, info, météo, autre radio.
2: Et il fait encore très chaud, la vigilance orange canicule est toujours active en Savoie et ce sera pareil demain. Il fera entre 20 et 32 le matin à Albertville et ça montera jusqu'à 36 l'après-midi à Faverges et à Ugine. Et si le ciel sera encore ensoleillé demain en matinée, ce sera un petit peu plus couvert en fin de journée avec un petit risque d'orage et de fortes rafales de vent. À la une, la chanteuse britannique Bonnie Tyler est décédée à l'âge de 75 ans. Ça a été annoncé aujourd'hui par sa famille, célèbre pour sa voix rocailleuse et des immenses tubes comme Total Eclipse of the Heart. Bonnie Tyler, de son vrai nom Gaynor Hopkins, était une grande icône des années 80. Elle avait représenté son pays à l'Eurovision et le roi Charles III l'avait récompensée en 2023 pour service rendu à la musique. Et vous serez nombreux demain à quitter la région pour profiter de ce long week-end du 14 juillet et donc vous vous en doutez, la circulation va être extrêmement dense demain sur les routes de la région. Bison Futé a classé l'Auvergne-Rhône-Alpes en noir pour les départs. C'est le plus haut niveau de difficulté. Il y aura énormément de monde sur l'A7 en direction du sud de Lyon à Orange. Ça commencera à être très compliqué à partir de midi, mais le pire ce sera de 15h à 23h demain. L'autoroute sera saturée. Si vous allez en Italie via le tunnel du Mont-Blanc, notez que la Nationale 205 sera chargée toute la journée, mais surtout de midi à 19h. Et pour le contournement Est de Lyon, la 46 sera extrêmement dense demain de 13 à 18. Et aujourd'hui, c'est le lancement de Musilac 2026 à Aix-les-Bains. 4 soirées de concerts jusqu'à dimanche avec des artistes exceptionnels. Ce soir, la programmation est déjà très riche, de la pop-rock avec notamment le célèbre groupe Feu Chatterton à 20h35. Plus tard dans la soirée, vous retrouverez le groupe d'électropop français Yel qui montera sur scène à 23h40. Et pour cette première soirée, le festival Musilac accueille également une immense star internationale. Et oui, Katy Perry est la tête d'affiche de cette première soirée de Musilac 2026. Elle sera sur scène à partir de 22h sur l'esplanade du lac à Aix-les-Bains.

0: Vous avez peut-être cette question en tête là. Non, pas qu'est-ce qu'on mange, l'autre, où est-ce qu'on bouge ce soir, qu'est-ce qu'on fait avec le week-end qui arrive. Il y a les bons plans qui arrivent ici aussi, ça tombe vachement bien. Taïk avant et puis Benson Boone aussi.
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Girlfriend sur la radio des Savoyards. Ça y est, on y est, c'est le jour J. Vous avez gagné vos places sur notre radio. Ouverture de Musilac. Au moment où on parle, il y a les premiers concerts qui sont en train de se dérouler. Une super prog pour ce premier jour, pour ce premier jeudi. Vous voyez par exemple Feu Chatterton aujourd'hui. Il y a Yael aussi qui est trop trop bien. Moi, je peux vous conseiller Last Train à titre perso. Et puis la grosse star de la soirée, c'est elle. Elle fait une poignée de dates en France, Katy Perry. On a trop de la chance de l'avoir à la maison. Et encore une fois, vous avez gagné vos places sur votre radio. Bon Musilac, profitez bien. Faites attention au soleil aussi. Et Daniel Potter pour les hits Hot Radio.

division d'espagnol Kenji et Soprano la veille des résultats du brevet. D'ailleurs, j'espère que ça s'est bien passé. S'il y a quelqu'un qui passait le brevet dans votre entourage ou si ça vous concerne, allez, je croise les doigts pour demain. C'est demain pour notre académie pour le coup. En parlant d'ailleurs de passer à autre chose, de vacances, si jamais vous voulez partir demain, j'ai les prévisions bison futées sous les yeux. C'est noir pour toute la région. C'est pareil samedi. Voilà, c'était le journal des bonnes nouvelles. Tame Impala et Jenny, sinon pour l'Elite Radio. Ça, c'est bien, c'est Dracula.

0: Facebook, Instagram pour nous dire ce que vous faites ce soir. Match ou pas, peut-être préparation du départ en vacances si vous partez ce week-end. S'il faut mettre de l'essence dans la voiture, on a géré aussi. Il y a les stations les moins chères qui arrivent avec The Second Voice et Shakira aussi dans le coin.
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0: Africa.
1: On ressort tous les hymnes de Coupe du Monde pour que ça nous porte chance pour ce soir. Allez les Bleus, Shakira à l'instant et les stations d'essence les moins chères.
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1: Et pour ce jeudi après-midi à Albertville, on commence avec le diesel. C'est l'Intermarché du côté de Gilly, le meilleur prix à 1,87€. Vous retrouvez cela dit le même tarif du côté du Leclerc à Tournon, 1,88€ si vous faites le plein à l'Intermarché d'Albertville. On passe du côté de l'essence, c'est 1,85€ le meilleur prix. C'est l'Intermarché de Gilly, 1,85€ aussi au Leclerc à Tournon, 1,86€ si vous êtes du côté du Netto de Frontenex bien sûr.

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1: 19h, bon bah ça y est, on commence officiellement la soirée par ici, c'est Hot Radio. Soirée foot ou pas de votre côté, Facebook, Insta pour me dire.
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1: Les réseaux sociaux Hot Radio pendant qu'on s'écoute David Guetta. Oui, il n'est pas tout seul. Il y a Jennifer Lopez aussi. Il n'a pas pris des aigus à ce point-là, David Guetta. Save Me Tonight, juste après le dernier point sur l'info de la journée. Info météo, la totale avec Théo Andrieux.
3: Et il fait encore très chaud, la vigilance orange canicule est toujours active en Savoie et ce sera pareil demain. Il fera entre 20 et 32 le matin à Albertville et ça montera jusqu'à 36 l'après-midi à Faverges et à Ugine. Et si le ciel sera encore ensoleillé demain en matinée, ce sera un petit peu plus couvert en fin de journée avec un petit risque d'orage et de fortes rafales de vent. À la une, la chanteuse britannique Bonnie Tyler est décédée à l'âge de 75 ans. Ça a été annoncé aujourd'hui par sa famille, célèbre pour sa voix rocailleuse et des immenses tubes comme Total Eclipse of the Heart. Bonnie Tyler, de son vrai nom Gaynor Hopkins, était une grande icône des années 80. Elle avait représenté son pays à l'Eurovision et le roi Charles III l'avait récompensée en 2023 pour service rendu à la musique. Et vous serez nombreux demain à quitter la région pour profiter de ce long week-end du 14 juillet. Et donc, vous vous en doutez, la circulation va être extrêmement dense demain sur les routes de la région. Bison Futé a classé l'Auvergne-Rhône-Alpes en noir pour les départs. C'est le plus haut niveau de difficulté. Il y aura énormément de monde sur l'A7 en direction du sud, de Lyon à Orange. Ça commencera à être très compliqué à partir de midi, mais le pire, ce sera de 15h à 23h demain. L'autoroute sera saturée. Si vous allez en Italie via le tunnel du Mont-Blanc, notez que la Nationale 205 sera chargé toute la journée, mais surtout de midi à 19h. Et pour le contournement Est de Lyon, la 46 sera extrêmement dense demain de 13 à 18. Et aujourd'hui, c'est le lancement de Musilac 2026 à Aix-les-Bains. 4 soirées de concerts jusqu'à dimanche avec des artistes exceptionnels. Ce soir, la programmation est déjà très riche, de la pop-rock avec notamment le célèbre groupe Feu Chatterton à 20h35. Plus tard dans la soirée, vous retrouverez le groupe d'électropop français Yel qui montera sur scène à 23h40. Et pour cette première soirée, le festival Musilac accueille également une immense star internationale. Et oui, Katy Perry est la tête d'affiche de cette première soirée de Musilac 2026. Elle sera sur scène à partir de 22h sur l'esplanade du lac à Aix-les-Bains.

0: C'est cool ça pour commencer la soirée ensemble. Sound of Legend, San Francisco. On n'a pas mal fait le point sur les stations les moins chères aussi cet après-midi. Je vais vous offrir le plein d'essence. Voilà, comme ça, problème réglé. La plaque qui arrive après Sound of Legend.
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0: Son of Legend San Francisco sur la radio d'Albertville pour les hits.
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0: La plaque, c'est aussi maintenant. Vous gagnez le plein d'essence si on a croisé votre voiture avec l'autocollant Hot Radio et qu'on donne sa plaque à l'antenne EP210 de lettres. On s'est vu à Albertville. Est-ce que c'est vous? 0825 740 940. Un petit coup de fil si c'est le cas. Et vous repartez avec le plein d'essence. Croyez-moi, ça n'arrive pas qu'aux autres. Pour la suite des hits, ça se fait avec un énorme classique des Spice Girls. Et si vous voulez récupérer l'autocollant Hot Radio, Intermarché ou Chériac par exemple, ou Ecosport. 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À Frontenex, les Spice Girls wannabe. Yo!

N'y pense plus, Taïk, sur votre radio. C'est ce que tu te dis quand tu vois tous tes collègues partir en vacances, tous tes collègues préférés là, et toi tu sais que c'est en août. Ça va le faire. Un jour vous aurez vos vacances à vous. Profitez bien si vous êtes en plein dedans d'ailleurs. Tempercidy pour les hits, c'est Self Aware sur votre radio pour ce jeudi soir.

0: Je vous rappelle que le gars a une avenue à son nom à Las Vegas. Alors c'est pas Bruno Mars, c'est Monsieur Bruno Mars qui arrive pour notre jeudi soir. On commence doucement la soirée ensemble, à Vamax aussi, on fera le point sur les stations d'essence les moins chères si vous rentrez du boulot.
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0: Ava Max sur Hot Radio, suite votre Psycho. Avant Bruno Mars, c'était promis, les stations d'essence les moins chères.
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0: Et pour ce jeudi après-midi à Albertville, on commence avec le diesel. C'est l'Intermarché du côté de Gilly, le meilleur prix à 1,87€. Vous retrouvez, cela dit, le même tarif du côté du Leclerc à Tournon, 1,88€ si vous faites le plein à l'Intermarché d'Albertville. On passe du côté de l'essence, c'est 1,85€ le meilleur prix. C'est l'Intermarché de Gilly, 1,85€ aussi au Leclerc à Tournon, 1,86€ si vous êtes du côté du Netto de Frontenex, bien sûr.

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